0: Et vous le mettez là.
1: Et regardez ce qui apparaît dans votre joli sac.
2: إن شاء الله قدمكم شيء يرضيكم وتستمتعوا إن شاء الله.

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1: Tabernacle, c'est par ici. Mais c'est pas par là, non?

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0: 然后今天我们在这里干嘛？我们在老地方测试新的设备哦。好，来听一下音效哈。老师，音乐请下哈，谢谢。
1: Quand j'avais 16 ans, je vivais en Caroline du Sud. J'étudiais le français au lycée et j'avais un désir de voyager. 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

0: Reste devant ici. On lève à droite. Écoutez, écoutez, écoutez.
1: À 3. 1, 3.
2: On commence à 3.

0: Donc là, tu peux le remonter et puis tu pourras faire des petits mouvements tout lents pour que ça fasse sonner le verrou.
1: Ouais.

Est-ce que tu peux faire des petits gestes, comme ça tu vas te faire les muscles? Ouais, si tu peux.

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